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1: Dziesma numur 20.
2: Ave, Meet Me in the Dark.
0: Kritums par 4 vietām.
1: 19.
2: Alesso vs. One Republic. In Your Eyes.
0: Kāpums par 4 vietām.
2: Madonna and Kylie Minogue, Love Sensation.
0: Kritums par 3 vietām.
1: 17.
2: David Guetta and Third Party and John Martin, Human.
0: Kāpums par 5 vietām.